0: por este rato de música.
1: Para mí ha sido, Alfonso, un placer sentarme en este sofá sonoro y hablar de, pues, de Dutronc.
0: Tenemos a los Flestones por ahí pendientes.
1: Cuando tú quieras.
0: Pues hasta aquí el viaje de hoy, este repaso por los primeros pasos de esta figura de la música francesa. Otro ilustre que incorporamos a nuestra lista, a los episodios que hemos dedicado a Jardí, a Piaf, a Brel, a Hallyday o incluso a Daft Punk. Programas que podéis encontrar en las notas de este episodio. Nada más. Volvemos la semana que viene con otros discos y más historias. Adiós.
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